C'est Énergie Extravagance jusqu'à 6h du mat. Ça veut dire que là, dans votre soirée, sur l'enceinte Bluetooth, vous avez les meilleurs DJ du monde. Là, c'est Marni qui vient de mixer pour vous. Et on enchaîne direct maintenant avec Martin Garrix qui prend le contrôle d'Énergie Extravagance.

Martin Garrix mixé dans Énergie Extravagance ce soir, et comme tous les week-ends, hein, nos DJ résidents, on en est très très fiers. Tous les week-ends, on vous a booké les meilleurs pour que vous puissiez faire la fête. Ah oui, dernier week-end de septembre, on se met très très bien ici sur Énergie. Voici Blaster Jax maintenant dans Énergie Extravagance.

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0: Jeff from Mars, mixé dans Énergie Extravadance. C'est dimanche matin. Énergie Extravadance de retour le week-end prochain. Et lui, il est de retour maintenant.
1: Oh ouais, je suis chaud là.
0: Il est arrivé dans le studio.
1: Il y en a qui partent bosser, il y en a qui rentrent de soirée. On est là, c'est Thibaut. Je suis avec vous jusqu'à midi. C'est parti pour le 6-12 du week-end, Martin.
0: Vas-y, mec, bonne émission. Hein.
1: Bisous.
2: Salut tout le monde. Et c'est parti, je m'installe avec vous, il est 6h pile, c'est dimanche. Bienvenue sur NRJ, j'ai que des hits numéro 1 pour vous, que des stars, on va se faire Gims. Gims et Cat Side maintenant, le girls band américain.
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2: Et juste un beau, juste avant, oula, ça commence bien, juste avant à 6h pile comme d'hab, bah comme toutes les demi-heures, c'est les infos.
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2: Les infos, la météo avec Nolwenn Guérinon. Salut Nolwenn.
4: Salut Thibaut, salut à tous. Du soleil ce matin de l'Alsace à la Côte d'Azur, ce sera plus nuageux près de la Manche et de l'Atlantique. On attend de la grisaille en Bretagne, des averses aussi. Cet après-midi, ça restera couvert à l'ouest du pays. Ailleurs, le ciel sera plutôt ensoleillé. Les températures comptaient 17 degrés à Cherbourg et Lille dans la matinée, 19 à Orléans, 20 à Bordeaux. Il fera 27 à Paris et Toulouse cet après-midi, 29 à Auxerre. L'événement du week-end, c'est évidemment la visite du pape en France. Léon XIV est à Lourdes aujourd'hui. Une visite placée sous le signe du recueillement et de la charité. Le souverain pontife doit notamment rencontrer des victimes de violences sexuelles dans l'église. Le pape se rendra à Metz demain pour son ultime journée chez nous. Au programme, un discours sur l'Europe en présence des chefs d'État de pays de l'Union européenne. Une déambulation en papa mobile également dans les rues messines. Dans l'Aisne, 6 bouchers ont été mis en examen dans l'enquête sur une série d'intoxications à la bactérie E. coli. Les faits remontent à l'année dernière. Une trentaine de personnes avaient été contaminées après avoir mangé de la viande. Une fillette de 11 ans était même décédée. Les investigations se poursuivent désormais pour établir les éventuelles responsabilités. Bonne nouvelle pour les voyageurs. Air France a repris hier ses vols vers Beyrouth. La compagnie aérienne avait suspendu ses liaisons avec le Liban le 1er mars, au début du conflit avec le Moyen-Orient. Les élections sénatoriales aujourd'hui, alors ce ne sont pas les électeurs français qui sont appelés aux urnes, ce sont les grands électeurs qui votent pour renouveler une partie du Sénat, 178 sièges au total. Un scrutin particulier mais important puisque le Sénat participe avec l'Assemblée nationale au vote des lois. La marche était trop haute pour les Bleus du volley. Les Français se sont inclinés en finale de l'Euro hier à Milan. Défaite 3-7-1 face à la Pologne, ils repartent donc avec la médaille d'argent. Du rugby au programme aujourd'hui avec un choc pour clôturer cette quatrième journée de top 14. Ce soir, Toulouse reçoit Montpellier. Coup d'envoi de la rencontre à 21h05. Hier, Bayonne a battu le Racing 92 et le Stade français s'est imposé face à Lyon. Victoire aussi de Perpignan face à Bordeaux-Bègles. Un demi-siècle, ça se fête. U2 souffle ses 50 bougies cette année. Et pour célébrer ça, le groupe irlandais a annoncé qu'il allait sortir un nouvel album. Ce sera le 16e. Carnaval de Loos sera dispo le 13 novembre. Le disque comptabilisera 12 titres. Et Bono et ses collègues devraient annoncer une tournée dans les prochains jours. C'est la fin de ce flash. Belle matinée.

C'est Thibaut sur Allergie, il est 6h07, c'est dimanche, c'est le 27 septembre et je sais pas vous, moi perso j'ai pas trop bien dormi, c'était la pleine lune, des moissons en plus là, c'est toujours un peu galère les soirs de pleine lune. J'espère que tout va bien en tout cas, on démarre la journée ici avec que des hits numéro 1, que des stars, Beyoncé et au fait

0: Tout en douceur. 6h15. Bienvenue sur LRG, c'est Thibaut. Je pense à vous si vous bossez là ce matin. On est ensemble, on est entre nous. Et je vais vous parler de la Starac.
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0: Parce que cette semaine, il y a eu la conf de presse de la Starac avec LRG qui est de retour dès le 10 octobre. Et il y a pas mal d'infos. Il va y avoir une star internationale qui va être attendue sur un des primes. Il y a aussi une promo du coup de 18 à 26 ans qui vient de France, de Guadeloupe, de Belgique et de Québec. Et grosse nouveauté, il y aura des grandes sœurs des élèves, Eva et Adèle Castillon. Adèle Castillon, justement, je la passe sur LRG.
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1: 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On en dirait que c'est Thibaut. La réédition de l'album de Taylor Swift est sortie ce week-end. Et dedans, il y a 4 nouveaux titres inédits qui ont été composés pendant un week-end avec ses producteurs en Suède. Et en voici un pour vous. J'aime bien ça. 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

0: Il est 6h30, bienvenue sur NRJ. Je pense à vous si vous taffez là ce matin, dimanche matin en direct, si vous êtes aide-soignante, si vous êtes aussi agent d'entretien. C'est NRJ, vous écoutez, j'ai que des hits numéro 1, on va se faire Farruko. Farruko Sivoki, ça c'est encore l'été, ça c'est cool. Et avant, c'est les infos partout en France.
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0: Vos infos et votre météo avec Nolwenn. Salut Nolwenn.
2: Salut Thibaut, salut à tous. On a un petit peu de tout, hein, côté météo. Pas mal de nuages au programme ce matin en Bretagne. Un peu de pluie aussi. C'est couvert également en Normandie, en Charente-Maritime et en Nouvelle-Aquitaine. Ailleurs, le soleil devrait s'imposer cet après-midi. Les éclaircies gagneront du terrain un peu partout. Les températures comptaient 17 degrés à Rouen dans la matinée.

0: réseaux sociaux. Grosse déception pour l'équipe de France de volley. Les Bleus ont perdu en finale de l'Euro hier à Milan. Défaite 3-7 à 1 contre la Pologne. Un mot de vélo aussi. Paul Sexas, notre pépite française, quatrième du dernier Tour de France, participe en ce moment au championnat du monde au Canada. On l'attend sur l'épreuve en ligne ce dimanche. Le week-end dernier, il a décroché le bronze lors du contre-la-montre. Coup de crayon contre coup de scalpel, le dessinateur Pierre Alary et le médecin légiste Philippe Boxo ont sorti ensemble la BD Post-Mortem, une immersion réaliste dans une salle d'autopsie mais racontée avec des anecdotes marrantes et légères.
1: C'est un milieu qui m'intéresse, qui intéresse beaucoup de monde d'ailleurs, qui est assez excitant. Mmh. Moi, étant de la génération X-Files, voilà, j'ai grandi avec Dana Scully et la médecine légale, c'est un univers qui m'interpelle. Et donc là, c'était quand même l'occasion de rentrer par la grande porte avec un grand modem.
2: Je voulais pas nécessairement être un héros de bande dessinée, je voulais être un petit personnage, tu vois, dans une case quelque part, que ma tronche soit dans une bande dessinée. Et là, on a largement dépassé ce dont j'avais envie, puisque Pierre a fait de moi le héros de sa bande dessinée, quoi. Vœux exaucés.
0: Une interview au micro Énergie de Tom Hannan. La bande dessinée Post-Mortem est disponible en librairie aux éditions Kenes. C'est la fin de ce flash. Bonne matinée à tous sur Énergie.
3: À tout à l'heure, Nolwenn, 7h. En attendant, c'est les hits numéro 1. Toute la journée, ça se passe comme ça ici sur Énergie.

0: Il est 6h39, c'est Thibaut sur LRJ. 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Ça peut tomber ce matin, je vous le dis, voilà, faut rester avec moi. Dès que je vous passe David Guetta et Charlotte Tire dans la suite, vous m'appelez direct au 39 37. Manon Lisa, bah vous allez certainement la croiser sur le tapis rouge. On se la fait sur LRJ dans 2 minutes.
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0: Vous vous réveillez tranquillou, vous conduisez, c'est énergie, il est 6h47, c'est Thibaut et j'ai que des hits numéro 1. Ouais, j'ai un banger là, c'est trop bon. Coldplay, c'est pour moi mon hit préf, c'est un des hits les plus planants de Coldplay.
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0: Mais avant, c'est l'horoscope énergie, en ce dimanche 27 septembre, on commence avec vous les béliers. Tiens, au travail, si vous bossez aujourd'hui ou même pour vous la semaine prochaine, il va y avoir de nouveaux défis qui vont arriver, les taureaux. Si vous êtes en couple, il y a une vieille histoire qui pourrait revenir sur le tapis. Ça sent les embrouilles. Les gémeaux, si vous êtes célibataire, vous allez tomber sur quelqu'un que vous allez admirer. Les cancers au travail, vous aurez des idées originales. Donc proposez-les et puis vous verrez ce que ça donne. Les lions, si vous êtes célibataire, vous serez un peu perturbé parce que en fait vous allez tomber sur une personne avec qui vous avez pas mal de points en commun, donc vous savez pas trop quoi faire quoi. Vous êtes un peu perdu. Les vierges, si vous êtes en couple, là les petits défauts de votre chérie commencent à vous saouler. Donc va falloir le dire avec des pincettes. Les balances au travail, je préfère vous le dire, mais ça va être le bordel. Hein. Donc évitez de partir en embrouille. Les scorpions, si vous êtes célibataire, il y a quelqu'un qui vous plaît, mais vos potes commencent à vous mettre le doute. Donc j'ai envie de dire, faites-vous votre propre idée. Il y a que ça qui compte hein, de toute façon. Les sagittaires, si vous êtes en couple, il y a un petit truc qui vous travaille, mais ça va passer. Si vous en parlez, voilà, va falloir communiquer là-dessus. Les capricornes au travail, il y a un truc qui va vous énerver dès demain au travail apparemment. Donc zen, aspirez, voilà, déjà profitez au dimanche, c'est déjà pas mal. Les Verseaux, si vous êtes en couple avec votre chérie, tout va bien, tout va béné. Et enfin, pour finir, les Poissons, si vous êtes célibataire, vous aurez envie d'être solo aujourd'hui, voilà, de penser qu'à vous. Je vous mets comme d'hab l'intégralité de votre horoscope, signe par signe, en podcast direct sur l'appli Énergie. Il est 6h49, on y va pour la météo avec Nolwenn, ça donne quoi alors?
2: Eh ben, l'automne va devoir patienter encore un petit peu puisque la journée s'annonce chaude encore aujourd'hui. Alors côté ciel, on attend pas mal de nuages ce matin, notamment en Normandie et sur la côte atlantique. Et quelques averses au programme en Bretagne. Partout ailleurs, le ciel sera dégagé et ensoleillé. Et cet après-midi, bonne nouvelle, hein, le soleil devrait s'imposer. On aura un beau ciel bleu sur la majeure partie du pays. Et encore un peu de grisaille quand même sur l'ouest. On passe aux températures de ce dimanche, comptez 16 degrés à Lyon dans la matinée, 17 à Vannes, 20 à Marseille. Et cet après-midi, rangez les vestes et les pulls, le thermomètre va grimper. On aura 25 à Nice, 27 à Paris, 29 à Bordeaux et 31 à Vichy.
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0: C'est Thibaut sur Énergie, il est 7h du mat et je voudrais avoir une pensée pour tous ceux qui ont fait soirée hier et qui enchaînent là avec le taf. Je sais de quoi vous parlez. Je vous comprends, on est tous passés par là. Soyez les bienvenus, en tout cas j'espère que tout va bien. J'ai un gros hit de soirée là qui passe trop bien. C'est UGL, UGL le hit de l'été et BTS sur Énergie.
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0: Et avant, on va bien vous informer, on va aussi vous donner votre météo en ce dimanche 27 septembre. C'est parti pour l'actu.
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0: Et oui, ça se passe avec Nolwenn. Salut Nolwenn.
2: Salut Thibaut, salut à tous. Du soleil à l'est et au centre de la France, de la grisaille de la Normandie à la Nouvelle-Aquitaine et même des averses en Bretagne, voilà ce qui nous attend ce matin côté météo. Ce sera plus agréable cet après-midi, un retour d'un ciel dégagé sur la quasi-totalité du pays. On passe aux températures de ce dimanche, il fera 17 degrés à Annecy et Amiens dans la matinée, 20 à La Rochelle. Cet après-midi, comptez 19 à Quimper, 24 à Biarritz, 26 à Reims et 27 à Paris. 800 000 fidèles dans les rues de Paris. Il y avait beaucoup de monde ce samedi dans la capitale pour assister à la messe géante donnée par le pape, place de la Concorde et sur les Champs-Élysées. Aujourd'hui, le souverain pontife est à Lourdes. Son programme s'annonce chargé. Il doit échanger avec des évêques, rencontrer des victimes de violences sexuelles dans l'église aussi. Demain, Léon XIV se rendra à Metz pour son dernier jour en France. L'affaire avait fait grand bruit. En 2025, une trentaine de personnes avaient été contaminées par la bactérie E. coli après avoir mangé de la viande. Une fillette de 11 ans était même décédée. Hier, 6 bouchées de laine ont été mises en examen. Les investigations se poursuivent désormais pour établir les éventuelles responsabilités. Après 6 mois d'interruption, Air France a repris hier ses vols vers Beyrouth. La compagnie aérienne avait suspendu ses liaisons avec le Liban le 1er mars, au tout début du conflit avec le Moyen-Orient. Et justement, c'est toujours très tendu entre les États-Unis et l'Iran. Téhéran a proposé de rouvrir le détroit d'Ormuz et de mettre fin au combat dans la région. Proposition rejetée hier par le président américain Donald Trump. Pas de deuxième titre européen pour les Français. L'équipe de France de volley a perdu en finale de l'Euro hier à Milan. Les Bleus se sont inclinés 3-7-1 face à la Pologne. Un remake de la finale de l'an dernier en rugby. Toulouse reçoit Montpellier ce soir en clôture de la 4e journée de Top 14. Coup d'envoi de la rencontre à 21h05. Hier, Pau a battu La Rochelle et le Stade français s'est imposé face à Lyon. Victoire également de Perpignan face à l'Union Bordeaux-Bègles. Les stars de la musique ont rendez-vous ce dimanche soir à Los Angeles pour les MTV Video Music Awards. Madonna fera l'ouverture de la cérémonie avec une prestation en direct. La chanteuse n'était plus montée sur la scène des VMA pour une performance depuis 23 ans. Taylor Swift sera également au cœur de la soirée. Elle présentera son tout nouveau clip Passion Zero dont le single vient d'être dévoilé. C'est la fin de ce flash, il est 7h03. Belle matinée à tous.

7h08, bienvenue sur Allergie, j'espère que tout va bien, peut-être que vous taffez ce matin, peut-être que vous êtes sur les aires d'autoroute, dans les stations-service notamment. Je suis bien content de pas avoir une voiture d'ailleurs, avec le prix de l'essence là, force à vous en tout cas. On se motive ici, on se met trop bien avec Adam Levy.

0: ou en Corse.
1: En plus, il fait beau là-bas en ce moment, ouais. Ça donne envie de repartir en été. Bah, ça tombe bien parce que moi aussi, je suis pas prêt à passer en automne. Je vous le dis tout de suite, je suis de cette thème-là. Et j'ai que des hits énergiques qui vont dans ce sens-là. Tibbs, le beau gosse avec sa guitare, et puis Bozyman sur Energy, le remix.
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0: Il est 7h32, profitez bien de votre week-end avec Énergie, si vous avez en tout cas la chance d'en avoir un. Jerry Hit là, qui va rentrer dans la tête. Vous l'avez en tête en ce moment, c'est obligé. Je vais vous le remettre encore un petit coup là, c'est Mauvais Joe.
1: Malagé.
0: Mauvais Joe sur Énergie pour les hits. Et avant, c'est les infos.
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0: On démarre les infos et la météo, surtout pour commencer avec Nolwenn. Salut Nolwenn.
3: Salut Thibaut, salut à tous. Un temps nuageux du coup ce matin sur l'ouest du pays. Pas mal de nuages donc dans le nord également. Attention aux averses en Bretagne. Ailleurs, on aura des éclaircies. Cet après-midi, retour du soleil. On passe aux températures du jour. Elles restent plutôt élevées pour la saison. Il fera 17 degrés à Strasbourg dans la matinée, 18 à Nantes, 21 à Montpellier. Cet après-midi, comptez 25 à Marseille, 28 à Bourges et 29 à Bordeaux et Tarbes. Le pape est à Lourdes aujourd'hui et son agenda s'annonce encore une fois chargé. Échange avec les évêques et visite à la grotte de Massabielle, entre autres. Demain, le souverain pontife se rendra en Moselle à Metz pour clôturer cette visite de 4 jours. TikTok serre la vis, la plateforme va renforcer automatiquement ses mesures de protection pour les utilisateurs âgés de 13 à 17 ans. Alors concrètement, leur temps passé sur l'application sera limité à 2 heures par jour. Impossible également de se connecter entre minuit et 6 heures du matin. Autre changement, pendant les heures de cours, les notifications seront automatiquement mises en sourdine pour limiter les sollicitations. Un moyen de réduire l'exposition des ados aux risques liés à l'utilisation des réseaux sociaux. Ils sont montés sur la deuxième marche du podium. Pas de victoire hier pour les Bleus du volley. L'équipe de France s'est inclinée en finale de l'Euro à Milan. Défaite 3-7 à 1 contre la Pologne. Grosse journée pour le cycliste Paul Sexas. Notre pépite française, quatrième du dernier Tour de France, participe en ce moment au championnat du monde au Canada. Il est aligné sur l'épreuve en ligne ce dimanche. Habituellement, on n'y rentre pas vivant. Philippe Boxeau ouvre les portes de sa salle d'autopsie au dessinateur Pierre Alary pour la BD Post-Mortem. Une immersion dans son métier de médecin légiste accompagnée d'anecdotes marrantes et de jolies réflexions sur la vie. L'album se veut aussi très réaliste dans sa façon de décrire la mort, en tordant le cou au cliché qu'on voit trop souvent dans les films et les séries.
4: Quand tu vois une connerie à la télé qui concerne ton boulot, t'as juste envie de leur dire, les gars, j'aurais pu prendre quand même quelques renseignements, hein. Les séries américaines, ça n'y a rien à faire. Ma femme, mes enfants n'aimaient plus regarder une série avec moi parce que, ah, oh, regarde ça, c'est pas vrai, mais quel con, c'est pas comme ça qu'on fait. À chaque fois, je commentais et ça les énervait beaucoup. Maintenant, j'ai appris à la fermer, ça va beaucoup mieux. Mais je faisais aussi la même chose au cinéma. Du coup, ma femme ne voulait plus aller avec moi au cinéma parce que je lui expliquais, mais ça, c'est pas juste. Mais elle dit, tais-toi, il y a du monde autour de nous. Bon, j'ai rien à foutre. Il y a même des gens qui m'écoutaient, ah bon, et pourquoi docteur? Parce qu'il y en a qui me reconnaissent. Donc, ma femme ne veut plus venir au cinéma avec moi, sauf si j'accepte de la fermer.
3: Une interview de Tom Hanen. Vous retrouvez la bande dessinée Post-Mortem en librairie aux éditions Kenes. C'est la fin de ce flash. Bonne journée à tous sur Énergie.
0: Il est 7h35. Bienvenue sur Énergie. Si vous venez d'arriver, j'ai que des hits numéro 1 pour vous ici. 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

0: On est dimanche, bienvenue sur Énergie, il est 7h41. Alors le dimanche, je vous autorise à rester en jogging toute la journée. Par contre, vous allez sur votre téléphone et vous allez voter. Hein.
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0: 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Je compte sur vous parce que chaque année, on bat les records. Donc là, cette année, faut y aller, c'est peut-être pour vous aujourd'hui, voilà. Un jour égal à vote, surtout. Shakira, elle est nommée dans deux catégories. C'est une de vos superstars préférées, vous l'aimez, vous la défendez. Shakira, je vais la passer avec Burna Boy sur Énergie. Et Slimane aussi dans...
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0: Il est 7h51, comment ça va ce matin? C'est Thibaut, on est sur Énergie, on est en direct avec vous pour la suite des hits. J'ai pour vous Chabouzé qui a bossé entre autres notamment avec Beyoncé. Vous allez voir le hit, il vous met trop dans un bon mood. Chabouzé et juste avant...
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0: On est parti pour votre horoscope Énergie en ce dimanche 27 septembre. Les béliers, pour commencer, tiens, si vous êtes en couple, bah vous serez comme ça, vous serez hyper complices aujourd'hui. Les taureaux, les célibataires, vos potes vous évitent de vous sentir un peu seul en ce moment parce qu'apparemment c'est pas trop la forme. Heureusement qu'ils sont là. Les gémeaux au travail, ça va être le moment de négocier. Enfin, parler moula, argent. Les cancers, si vous êtes célibataire, vous aurez envie d'essayer les applis de rencontre. Et vous allez voir que vous allez vous lasser au bout de deux jours, hein, comme d'hab. Les lions, au travail, surtout ne vous précipitez pas. Les vierges, si vous êtes célibataire, il va falloir vous ouvrir un petit peu plus, hein, si vous voulez rencontrer quelqu'un notamment. Les balances, en couple, vous allez avoir un nouveau projet, une nouvelle étape dans votre vie. Les scorpions, pour continuer, c'est au travail, évitez d'agir sur un coup de tête. Les sagittaires, si vous êtes célibataire, rien de spécial pour vous aujourd'hui. Franchement, ça va être un dimanche à la cool. Les capricornes, si vous êtes célibataire, ça sent le crush. À mon avis, il y a peut-être quelqu'un là qui vous plaît pas mal. Les Verseaux au travail, vous allez avoir une grosse semaine, donc reposez-vous surtout aujourd'hui. Et enfin, pour finir, les poissons, si vous êtes en couple, vous allez faire aujourd'hui une activité à deux qui va vous rapprocher. Un petit footing, ça peut être pas mal par exemple. Hein. Voilà, si vous êtes motivé, en tout cas à 7h53. Je vous mets l'horoscope Énergie signe par signe en podcast direct sur l'appli Énergie. Est-ce que c'est un temps à faire un footing, Nolwenn?
2: Bah pourquoi pas. En tout cas, il y a pas mal de nuages au nord, comme ça on n'aura pas trop chaud pour courir. Côté ciel, du coup, des nuages de la Normandie à la côte atlantique. Également quelques petites averses en Bretagne quand même. Partout ailleurs, le ciel sera dégagé et ensoleillé. Cet après-midi, bonne nouvelle, le soleil devrait s'imposer. On aura un beau ciel bleu sur la majeure partie du pays. Encore un peu de grisaille, hein. En revanche, sur l'ouest, on passe aux températures de ce dimanche. Comptez 16 degrés à Lyon dans la matinée, 17 à Vannes, 20 à Marseille. Et cet après-midi, on range les pulls, le thermomètre va encore grimper fort. On aura 25 à Nice, 27 à Paris, 29 à Bordeaux et 31 à Vichy.
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0: Images. Salut tout le monde, vous écoutez le 6-12 du week-end, c'est sur Énergie que ça se passe, forcément, on est là, on est ensemble. Oh, c'est tir. Il est 8h, j'espère que tout va bien chez vous, dans la voiture, au taf peut-être, avec l'enceinte Bluetooth, l'appli Énergie, j'ai que des hits numéro 1, on se fait 4 sides maintenant.
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0: J'adore ce nouveau 4 sides, je vous le dis direct, je suis fan. 4 sides sur Énergie, Julien Nib aussi pour les hits, et avant c'est les infos.
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0: C'est un bon programme pour un dimanche 27 septembre en direct avec vous et c'est les infos avec Nolwenn. Salut Nolwenn.
2: Salut Thibaut, salut à tous. Du soleil ce matin de l'Alsace à la Côte d'Azur. Ce sera un petit peu plus nuageux près de la Manche et de l'Atlantique. On attend de la grisaille en Bretagne, des averses aussi. Cet après-midi, ça restera couvert à l'ouest du pays. Ailleurs, le ciel sera plutôt ensoleillé. Les températures comptaient 17 degrés à Cherbourg et Lille dans la matinée, 19 à Orléans, 20 à Bordeaux. Il fera 27 à Paris et Toulouse cet après-midi, 29 à Auxerre. L'événement du week-end, c'est évidemment la visite du pape en France. Léon XIV est à Lourdes aujourd'hui. Une visite placée sous le signe du recueillement et de la charité. Le souverain pontife doit notamment rencontrer des victimes de violences sexuelles dans l'église. Le pape se rendra à Metz demain pour son ultime journée chez nous. Au programme, un discours sur l'Europe en présence des chefs d'État des pays de l'Union européenne. Une déambulation en papa mobile également dans les rues messines. Dans l'Aisne, 6 bouchers ont été mis en examen dans l'enquête sur une série d'intoxications à la bactérie E. coli. Les faits remontent à l'année dernière. Une trentaine de personnes avaient été contaminées après avoir mangé de la viande. Une fillette de 11 ans était même décédée. Les investigations se poursuivent désormais pour établir les éventuelles responsabilités. Bonne nouvelle pour les voyageurs. Air France a repris hier ses vols vers Beyrouth. La compagnie aérienne avait suspendu ses liaisons avec le Liban le 1er mars, au début du conflit avec le Moyen-Orient. Une forte tempête frappe en ce moment le nord-est des États-Unis, notamment New York, le New Jersey, la Pennsylvanie et la Nouvelle-Angleterre. Elle provoque de fortes pluies, des rafales pouvant dépasser 95 km/h et d'importants risques d'inondations côtières. Plus de 100 000 foyers ont été privés d'électricité et plusieurs centaines de vols ont été annulés ou perturbés. La marche était trop haute pour les Bleus du volet. Les Français se sont inclinés en finale de l'Euro hier à Milan. Défaite 3-7-1 face à la Pologne. Ils repartent donc avec la médaille d'argent. Du rugby au programme aujourd'hui avec un choc pour clôturer cette quatrième journée de top 14. Ce soir, Toulouse reçoit Montpellier. Coup d'envoi de la rencontre 21h05. Hier, Bayonne a battu le Racing 92 et le Stade français s'est imposé face à Lyon. Victoire également de Perpignan face à Bordeaux-Bègles. Un demi-siècle, ça se fête. U2 souffle ses 50 bougies cette année. Et pour célébrer ça, le groupe irlandais a annoncé qu'il allait sortir un nouvel album. Ce sera le 16e. Carnaval de Luz sera à dispo le 13 novembre. Le disque comptabilisera 12 titres. Et Bono et ses collègues devraient annoncer une tournée dans les prochains jours. C'est la fin de ce flash. Belle matinée sur Énergie.

C'est Thibaut sur Énergie, il est 8h07. J'ai pour vous un gros hit énergie de Britney Spears. C'est marrant parce que celui-ci me fait vraiment penser à ma chérie qui me fait toujours une choré sur ce hit-là en l'écoutant. Ah là là, vous savez pas ce que vous loupez. Et avant, c'est Clan, Énergie. Ça va être à mettre à fond. Ah, dans la voiture, vous soyez au taf. Je compte sur vous, c'est dimanche, c'est le 27 septembre, on est en direct. C'est Énergie surtout.

0: Vous êtes sur LRG, c'est Thibaut, il est 8h14. Et à 8h14, je me baladais sur les réseaux et je suis tombé sur des infos sur DJ Snake. Et ça, ça fait plaisir.
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0: Ouais, parce que Snake est de retour en studio, il a posté une photo sur son Insta. En fait, il a fait une pause en battant tous les films Harry Potter, c'est ce qu'il a dit. Il a regardé des matchs de foot avec ses potes, il a profité cet été et en ce début de rentrée. Là, il est de retour en force. J'aimerais bien avec un nouveau titre. Je vous dis, on court déjà un peu plus d'infos. Il a bossé déjà pour Lady Gaga, il a produit des titres pour Lady Gaga. On va se faire un gros banger de Gaga sur LRG avec aussi.
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0: vais vous passer ce matin la superstar Energy Ariana Grande qui est nommée au Energy Music Awards, catégorie artiste féminine internationale. Vous l'aimez, vous la défendez, c'est tous les jours que ça se passe. 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Vous votez sur l'appli Energy et sur TF1+. C'est la plus grosse compète parmi toutes vos stars préférées. Il n'y a que vous pour décider. Allez, hop, hop, on y va. Juste avant, c'est les infos.
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0: Et Nolwenn, il faut voter, hein.
2: Je compte sur toi. Mais avant, je fais la météo quand même.
0: Oui, la météo.
2: On a un petit peu de tout côté météo. Pas mal de nuages au programme ce matin en Bretagne. De la pluie aussi. C'est couvert en Normandie, en Charente-Maritime et en Nouvelle-Aquitaine. Ailleurs, le soleil devrait s'imposer cet après-midi. Les éclaircies gagneront du terrain un peu partout. Les températures comptaient 17 degrés à Rouen dans la matinée, 19 à Limoges. Et cet après-midi, on aura 23 à Rennes, 25 à Nice, 31 pour la maximale à Vichy. Saint-Denis, vendredi, Paris, hier, Lourdes, aujourd'hui. Le pape Léon XIV poursuit son périple chez nous. Il a célébré une messe géante ce samedi dans la capitale devant 800 000 fidèles. Au programme pour lui ce dimanche, un échange avec les évêques, une visite à la grotte de Massabielle également. Demain, le souverain pontife se rendra en Moselle à Metz pour clôturer cette visite de 4 jours. Pas le choix, les ados vont devoir lâcher leur téléphone. Après Meta, c'est au tour de TikTok d'imposer une nouvelle série de restrictions automatiques pour les 13-17 ans. Au programme, donc, une limite de temps d'écran fixée à 2 heures par jour. Un accès est complètement coupé au milieu de la nuit entre minuit et 6 heures du matin et des notifications mises en sourdine pendant les heures de cours. Objectif, protéger les adolescents des dangers des réseaux sociaux. Du sport avec un mot de vélo, Paul Sexas, notre petite pépite française, quatrième du dernier Tour de France, participe en ce moment au championnat du monde au Canada. On l'attend sur l'épreuve en ligne ce dimanche. Le week-end dernier, il a décroché le bronze lors du contre-la-montre. La mort lui va si bien dans la vie. Philippe Boxo est médecin légiste et voilà qu'il devient héros de BD dans l'album Post-Mortem. Le dessinateur Piala Alari l'a suivi pour révéler les dessous de son métier, pas forcément comme les autres. Et forcément, il a dû passer quelques temps en salle d'autopsie.
3: C'est froid. En même temps, j'ai envie de dire un hôpital, c'est froid aussi. Hein. Ça a toujours été un mystère d'ailleurs, quoi. Ils ne rendent pas ces endroits plus chaleureux, en tout cas les hôpitaux, parce qu'il y a des vivants. Mais bon, et une salle d'autopsie, c'est vraiment froid. Donc c'est de l'émail et du métal. Mais oui, on n'a pas envie de spécialement de traîner longtemps dans ce genre d'endroit, quoi.
4: Un mur en émail, c'est-à-dire le carrelage, est beaucoup plus facile à entretenir. Les notables sont en métal, effectivement, qui ont aussi des systèmes de désinfection, etc. Le but, c'est pas d'être dans un milieu nécessairement agréable, mais d'être dans un milieu efficace. Moi, l'environnement, je le vois pas. Je suis tellement habitué à être dans cette salle que je suis chez moi, quoi. Je vois plus les murs, je vois plus ces détails que Pierre lui a relevé.
3: Vous pourriez mettre des plantes.
4: Ah oui, mais il faudrait penser à les arroser.
2: Une interview au micro Énergie de Tom Hannan. La bande dessinée Post-Mortem est sortie en librairie aux éditions Kenes. C'est la fin de ce flash. Très bonne matinée à tous sur Énergie.
0: Il est 8h32. Bienvenue sur Énergie. J'ai que des hits numéro 1, que des stars pour vous. Sound of Legend et Ariana Grande maintenant.

0: C'est Thibaut sur LRJ, manger des petits fours à Cannes, voir vos stars préférées de vos propres yeux, c'est la vie que vous avez décidé de mener, vous, le 23 octobre.
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0: direct sur TF1 sur NRJ. 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Après Maluma, Shakira en nouveauté et Estelle sur NRJ. Il est 8h30.
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0: Allez, j'ai que des stars que vous aimez là ce matin sur Énergie. Il est 8h48 et même des hits que vous aimez. Ozieur, ça vous rappelle des souvenirs, ça c'est trop bon. Ozieur sur Énergie, David Guetta avant 9h.
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0: Et avant, vous avez envie de savoir ce que je veux dire sur votre horoscope. Ouais, l'horoscope Énergie en ce dimanche 27 septembre. On commence avec vous les béliers. Si vous êtes célibataire, ça va matcher avec quelqu'un. Tiens, dans les prochains jours, c'est cool ça. Les taureaux au travail, vous serez hyper perfectionniste. Les gémeaux, si vous êtes en couple, ça risque de chauffer un petit peu aujourd'hui. Ça va être un peu compliqué avec votre chérie. Les cancers, vous aussi, si vous êtes en couple, eh ben, tout l'inverse, vous serez hyper romantique, vous serez plein de petites attentions. Les lions, si vous êtes célibataire, vous serez un petit peu perturbé parce que vous allez tomber sur une personne avec qui vous avez pas mal de points en commun, donc vous savez pas trop sur quel pied danser. Les vierges au travail, vous donnez beaucoup pour ne pas recevoir autant, donc autant vous dire qu'en fait ça va vous saouler, je vous comprends. Les balances, si vous êtes célibataire, bah, comme les vierges, ouvrez-vous plus. Voilà, pour peut-être potentiellement rencontrer quelqu'un. Les scorpions, si vous êtes en couple, vous allez penser donner un conseil, mais en fait votre chérie peut le prendre comme un reproche. Ça va être un peu chaud. Les sagittaires au travail, vous allez avoir peut-être une bonne nouvelle. Et du coup, ça va vous mettre dans un très très bon mood. Pourquoi pas là dans les prochains jours, ça peut être cool. Les capricornes, si vous êtes en couple, il va falloir communiquer. Dites surtout les choses simplement à votre chérie. Les verseaux, si vous êtes célibataire, vous aurez envie de vous faire un resto avec votre crush du moment. Alors maintenant, le dilemme, c'est est-ce qu'on partage ou c'est pour moi, je t'invite. Ça, c'est à vous de voir. Et enfin, pour finir, les poissons, au travail, si vous avez des idées, bah, proposez-les surtout. N'hésitez pas, je vous mets comme d'hab l'intégralité de votre horoscope, signe par signe, en podcast direct sur l'appli Énergie. Il est 8h50 et on y va pour la météo. Est-ce que tu nous apportes des bonnes nouvelles, Nolwenn, pour aujourd'hui?
2: Bah, ça dépend où on habite, mais c'est relativement des bonnes nouvelles puisque l'automne va devoir patienter encore un petit peu. La journée s'annonce chaude encore aujourd'hui. Alors côté ciel, on attend pas mal de nuages ce matin, notamment en Normandie et sur la côte atlantique. Et quelques averses en Bretagne. Partout ailleurs, le ciel sera dégagé et ensoleillé. Et puis cet après-midi, une bonne nouvelle, le soleil devrait s'imposer. On aura un beau ciel bleu sur la majeure partie du pays. Encore un peu de grisaille quand même sur l'ouest. On passe aux températures de ce dimanche. Comptez 16 degrés à Lyon dans la matinée, 17 à Vannes, 20 à Marseille. Et cet après-midi, on range les pulls. On aura 25 à Nice, 27 à Paris et 29 à Bordeaux.
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1: Vous écoutez Énergie, on est en direct, il est 9h et selon un sondage, tiens, le top 3 des odeurs préférées des Français au petit-déj. Le café, le pain grillé et la vanille. Oh, le pain grillé, je veux rien savoir, c'est numéro 1 pour moi. Bah bon petit-déj, peut-être que vous êtes en route justement à la boulange là, pour aller chercher tout ça là, pour la famille. C'est LRG que vous écoutez dans la voiture, j'ai pour vous Gims, Mauvais Joe et BTS.
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1: Et avec ceci, les infos, 9h01, c'est parti. Dernier flash de la matinée.
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1: Et c'est avec Nolwenn. Salut Nolwenn.
3: Salut Thibaut, salut à tous. Du soleil à l'est et au centre de la France, de la grisaille de la Normandie à la Nouvelle-Aquitaine et même de la pluie en Bretagne. Voilà ce qui nous attend ce matin côté météo. Ce sera plus agréable cet après-midi, retour d'un ciel dégagé sur la quasi-totalité du pays. On passe aux températures de ce dimanche. Il fera 17 degrés à Annecy et Amiens dans la matinée, 20 à La Rochelle. Cet après-midi, comptez 19 à Quimper, 24 à Biarritz, 26 à Reims et 27 à Toulouse. 800 000 fidèles dans les rues de Paris. Il y avait beaucoup de monde ce samedi dans la capitale pour assister à la messe géante donnée par le pape, place de la Concorde et sur les Champs-Élysées. Aujourd'hui, le souverain pontife est à Lourdes. Son programme s'annonce chargé. Il doit échanger avec des évêques, rencontrer des victimes de violences sexuelles dans l'église aussi. Demain, Léon XIV se rendra à Metz pour son dernier jour en France. L'affaire avait fait grand bruit. En 2025, une trentaine de personnes avaient été contaminées par la bactérie E. coli après avoir mangé de la viande. Une fillette de 11 ans était même décédée. Hier, 6 bouchées de laine ont été mises en examen. Les investigations se poursuivent désormais pour établir les éventuelles responsabilités. Après 6 mois d'interruption, Air France a repris hier ses vols vers Beyrouth. La compagnie aérienne avait suspendu ses liaisons avec le Liban le 1er mars, au tout début du conflit avec le Moyen-Orient. Et justement, c'est toujours très tendu entre les États-Unis et l'Iran. Téhéran a proposé de rouvrir le détroit d'Ormuz et de mettre fin au combat dans la région. Proposition rejetée hier par le président américain Donald Trump. Pas de deuxième titre européen pour les Français. L'équipe de France de volley a perdu en finale de l'Euro hier à Milan. Les Bleus se sont inclinés 3-7 à 1 face à la Pologne. Un remake de la finale de l'an dernier en rugby. Toulouse reçoit Montpellier ce soir en clôture de la 4e journée de Top 14. Coup d'envoi de la rencontre à 21h05. Hier, Pau a battu La Rochelle et le Stade français s'est imposé face à Lyon. Victoire également de Perpignan face à l'Union Bordeaux-Bègle. Les stars de la musique ont rendez-vous ce dimanche soir à Los Angeles pour les MTV Video Music Awards. Madonna fera l'ouverture de la cérémonie avec une prestation en direct. La chanteuse n'était plus montée sur la scène des VMA pour une performance depuis 23 ans. Et puis Taylor Swift sera également au cœur de la soirée. Elle présentera son tout nouveau clip Fashion Zero dont le single vient d'être dévoilé. C'est la fin de ce flash, il est 9h03, très belle matinée sur Énergie.
1: Salut Nolwenn, à bientôt.

0: C'est Thibaut sur Énergie dans la catégorie et nous sommes potes depuis le collège. Et à chaque fois qu'on sort un titre, c'est un banger. Les nommés sont... Offenbach. Nos DJ français sont nommés au Energy Music Awards le 23 octobre à Cannes en direct sur TF1 sur Energy. J'ai voulu passer là dans un instant Offenbach avec aussi le nouveau Vianney. 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

0: On est dimanche 27 septembre, bienvenue sur Allergie, il est 9h35. Alors aujourd'hui, je suis d'accord pour que vous reposiez. Par contre demain, hop, déjà vous allez retourner au boulot. Et surtout que vous pouvez sauver en une heure trois vies quand même. Je sais pas si vous étiez au courant de ça.
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0: Oui, en une heure, vous pouvez sauver trois vies grâce aux dons de sang et de plasma avec les centres EFS, l'établissement français du sang. Il y en a un peu partout en France. C'est gratuit, évidemment, et c'est sur rendez-vous. Et ça ouvre à partir de demain. Donc allez checker, il y en a forcément un près de chez vous. Plus de 30 minutes de hit non-stop. On est reparti là sur Allergy. On lance ça maintenant ensemble avec... Oh, Michael. Oh là là, c'est trop bon, ça. Michael Jackson sur Allergy et Farouk aussi.
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0: trop bon ça, plus de 30 minutes de hit non-stop, c'est ce que je vous passe en ce moment sur LRG avec Manon Lisa. Manon Lisa, le petit pêcheur là, vous kiffez en ce moment, vous savez qu'elle a écrit pour Céline Dion, Manon Lisa.
1: Eh oui.
0: Céline Dion en plus qui est en concert encore la semaine prochaine avec que des stars à chaque fois qu'ils viennent, Rosalia qui était last week-end et juste

0: Et dis donc, je veux savoir ce que vous faites en écoutant Énergie. On est en direct, il est 10h01, c'est dimanche, c'est le 27 septembre. Vous allez m'appeler au standard, ok? C'est moi qui décroche. Le numéro est gratuit, 0 800 70 42 48. Je vous fais un coucou dans 5 minutes hein. Allez, appelez-moi là. 0 800 70 42 48. Pendant que je vous passe en ce moment plus de 30 minutes de hit non-stop. C'est comme ça toutes les heures ici sur Énergie. Bibi Rexa et Eva maintenant.
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0: Vous me laissez vos messages au standard Énergie 0870 42 48. Je fais un bisou à Coralie à Bordeaux qui part bosser dans une conciergerie Airbnb. Il y a aussi Saïda à Dijon qui sort des courses. Bah merci d'être là en tout cas. Plus 30 minutes de hit non-stop sur Énergie, c'est comme ça tout le temps ici avec Jérémy Frérot.
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0: Et puis après, c'est Moziman. Comme toi, j'ai peur.

0: C'est Thibaut sur Allergie, je suis avec vous, il est 10h12, on est en direct pendant que vous partez peut-être direction le déjeuner de famille, peut-être que vous partez aussi au sport, tiens. On va parler foot là. Parce que ce week-end, il y avait le premier match de notre Zizou, ouais, Zidane à la tête des Bleus. Ils ont gagné 1-0 contre la Turquie, donc déjà, très bonne nouvelle. Et demain, on remet ça sur TF1. Belgique-France, demain à 21h. Je le sens bien, ça va être chaud quand même. Les hits numéro 1, je les ai tous pour vous sur Allergie. On va se faire Ugel. Ugel, le banger de cet été, le Jamaïcain de Bam Bam et Katsai aussi.
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0: dimanche matin chill avec énergie des 10h33. Bon, si vous êtes peinard aujourd'hui, vous n'avez pas d'excuses pour pas nous écouter. 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Dès que vous repérez là, pourquoi pas ce matin, David Guetta et Charlotte Cardin, la suite, double hit Energy. Vous m'appelez au 39, 37, pourquoi pas là, avec Katy Perry et Adèle Castillon. J'ai dit pourquoi pas.
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10h48, en ce moment c'est plus de 30 minutes. Plus de 30 minutes de hit non-stop sur LRJ avec un hit de l'été pour moi. J'aime bien la période Halloween, mais l'été quand même me manque un petit peu. C'est à 9h, c'est des DJ qui viennent des Pays-Bas, ça va vous mettre dans un trop bon mood juste après Matt Pokora. 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

0: Minutes de hit non-stop, bah vous êtes avec moi en plein dedans là, c'est comme ça toutes les heures ici sur Allergie avec Dajou. Oh, il est trop bon celui-ci, c'est son premier banger après BTS.
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11h06, c'est Thibaut sur Allergie, je suis en direct avec vous et je viens de tomber sur une rumeur là, c'est vraiment la rumeur du week-end. Christopher Nolan pourrait réaliser potentiellement un film Star Wars sur Dark Vador. Waouh, pour tous les fans là. Trop stylé quand même. Bon, je vous tiens au courant évidemment. Elle aussi, vous allez voir au ciné, elle sera au ciné en novembre. C'est Ariana Grande, la superstar Allergie, je vous la passe juste après Sound of Legend.

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1: C'est Thibaut sur Allergie, il est 11h34. 11h34 en dimanche, c'est une bonne grasse pâte, hein, n'est-ce pas Manu? Oui, Manu sur Allergie, bah, il kiffe bien le week-end comme vous aussi. 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On se refait ensemble plus de 30 minutes de hit non-stop avec le nouveau Diziz. Je le kiffe tellement, je vous le dis, c'est mon hit préf de la playlist Énergie là. Diziz, avant midi pour vous, la prod est incroyable avec aussi...
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1: On est de retour. Le poulet frit du dimanche, énergie dans la voiture pour aller déjà. C'est parfait, plus 30 minutes de hit et non-stop. On est reparti maintenant avec Olivia Rodrigo et Offenbach, énergie.

C'est Thibaut, à midi, je vais vous laisser avec Adrien sur Allergie. Du coup, on veut savoir ce que vous faites là en écoutant Allergie. 11h49, appelez-nous au standard. On vous fait un petit coucou dans 10 minutes. Le numéro est gratuit. 0800 70 42 48. 0800 70 42 48. Voilà Gibbs pour vous. Allergie.

0: Soyez les bienvenus, on est sur Énergie, inspiré d'une comptine pour enfants allemande. Manon Lisa. Je vous rassure, elle a tout traduit en français, hein, tout va bien. Manon Lisa pour continuer les plus de 30 minutes de Hit and Stop avec Farouko sur Énergie cet après-midi.
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Thibaut vous a demandé d'appeler Énergie tout à l'heure, savoir ce que vous faites un petit peu ce midi en direct avec Énergie. Il y a Maël, 15 ans, en Charente, il est collégien en 3e, ça révise avec Énergie là ce dimanche. Et ben force à tous les étudiants, lycéens, collégiens, on bosse ensemble, on révise ensemble avec plus de 30 minutes de hit non-stop. Time In Pala arrive et Justice sur Énergie.

0: Merci d'avoir choisi Énergie en ce dimanche. Sachez que vous allez peut-être devenir le héros de cette journée.
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0: Promis, rien de fou à faire en plus pour ça, hein, c'est incroyable. Vous avez juste à prendre une heure de votre quotidien, de votre journée prochainement pour donner votre sang. Vous avez la liste, hein, de toutes les collectes sur le site de l'EFS, l'établissement français du sang. Votre don peut sauver jusqu'à 3 vies. Eh oui, sachez-le. La suite sur Énergie, ça se passe avec Stardust, l'énorme 8 Énergie qui arrive, Katsai aussi et puis Eva ce midi.
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2: Faut que je vous raconte quelque chose sur mon couple. 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
1: David Guetta arrive dans le prochain quart d'heure sur LRJ. C'est pas le moment de bouger de votre voiture, clairement. Si je l'enchaîne à Charlotte Cardin, 39-37, vous nous appelez, on vous file vos invites introuvables pour la cérémonie des Energy Music Awards. Vous serez aux côtés de vos stars préférées. Ça peut arriver à tout moment. C'est après Moziman sur LRJ.

0: David Guetta sur NRJ qui est nommé au NRJ Music Awards, hein, vous pouvez voter pour lui. App NRJ, TF1+. Attention, s'il y a Charlotte Cardin juste après WT Energy, vous partez au NRJ Music Awards. Plus de 30 minutes de hit non-stop, ça tourne pour vous.
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0: Suspense. Et non, c'est BTS sur NRJ.

m'appelle Adrien, on est sur Énergie. Il y a plus de 30 minutes de hit non-stop qui sont en train de tourner. Profitez bien de votre week-end. Du grand soleil quasiment partout en France. On écoute Estelle et Riviera sur Énergie.

Bienvenue sur Énergie. 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La classe. Stromae arrive pour la suite et puis Clan sur Énergie.

0: Aria, nommé au Energy Music Awards le 23 octobre prochain en direct sur TF1 sur Energy. On va l'écouter pour les plus de 30 minutes de Hit Non-Stop.
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0: 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Rien que d'être à Cannes le 23 octobre prochain, parce qu'elle est de la Côte d'Azur, elle est de là-bas, plus jeune, elle était même devant le palais des festivals pour essayer de croiser des stars. 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Aria arrive pour les plus de 30 minutes de Hit Non-Stop. Et Ariana Grande.
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8: Ok. Là, ça.
9: Allez, on y va, vous tournez bien là sur Énergie, plus de 30 minutes de hit non-stop. Aurilla, Sean Paul et Ariana Grande.

On va écouter Ugel sur NRJ. Il sera dans le 16-19 NRJ vendredi prochain. C'est l'un des artistes français les plus diffusés cet été. Ugel qu'on écoute après Slimane et Naïka sur NRJ.

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1: 14h02, en direct ici sur Energy, il y a plus de 30 minutes de hit non-stop. Ouais, je sais, dimanche, il y a deux teams, ceux qui ont fini de réviser, puis ceux qui sont en plein dedans. Et ben, on se motive ensemble avec Gims, et puis Chapel Run sur Energy.

Ce hit a dépassé les 10 millions d'écoutes ce week-end. Le duo Funback, preuve qu'on a les hits numéro 1 pour vous toute la journée sur NRJ. Ils ont eu l'idée de reprendre Star Sailor il y a 20 ans en l'écoutant en live pendant un concert. Voilà ce que ça a donné, c'est sur NRJ pour vous cet après-midi.

0: L'énorme hit énergie de P. Diddy arrive cet après-midi pour l'hit numéro 1. Il y a 4 sailles aussi de prévu. Here we go. Okay. 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Mettez-vous le petit rappel sur le téléphone, ouverture mercredi des réservations pour les trains à Noël, là, pour la SNCF. Je parle à tous ceux qui sont organisés, hein, que j'admire déjà, si vous avez prévu tout ça avant 3 mois, franchement bravo. 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Inscription, le mot salaire au 7-10-12, les hits numéro 1, on y retourne, c'est sur Énergie.
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0: Je m'appelle Adrien, on est sur NRJ, il y a Adèle Castillon qui redémarre plus de 30 minutes de Hit Non-Stop là maintenant. 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Adèle Castillon arrive pour les Hit Energy et Farouko aussi cet après-midi.
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En attendant la sortie de son nouvel album, Marine, on l'écoute sur Énergie, puis l'artiste français le plus écouté de l'été, c'est Ugel. On l'écoute après Marine, c'est plus de 30 minutes de hit non-stop sur Énergie.

0: Dimanche 15h, bon week-end avec Énergie. Ça y est, ça va peut-être rentrer de week-end en covoiturage avec Énergie dans la voiture. Bah, le hit qui va mettre tout le monde d'accord, Lucenzo, pour les plus de 30 minutes de hit non-stop.
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0: Lucenzo et BTS sur Énergie.

C'est plus de 30 minutes de Hit Non-Stop qui tourne en ce moment sur NRJ. Elle, on la verra dans la prochaine saison de la Star Academy. Ça sera un petit peu la grande sœur des élèves du château, c'est Eva. Elle va les accompagner pendant toute l'aventure, les aiguiller, leur donner des conseils. Ben, on l'écoute sur NRJ. Eva,

0: Pensez-y, Charlotte Cardin et David Guetta, c'est le nouveau Signal sur Energy. Signal du double hit pour venir avec nous à Cannes, assister au Energy Music Awards, rentrer avec toutes vos stars Energy qu'on écoute toute la journée dans le fameux palais des festivals, faire les petites stories Insta bien ravelantes pour vos potes à Cannes. 39-37 si je mets David Guetta et Charlotte Cardin à la suite, faut être le premier. Ça peut arriver à tout moment. Lui, je pense que c'est le hit qui a changé sa vie en 2026. Moziman avec Gaëtan Roussel, on l'écoute, et Zao aussi sur Energy.
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1: 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On découvre son nouveau hit cet après-midi ensemble sur Énergie, c'est dimanche.

0: Kings, Shakira, Slimane, c'est le programme sur Energy pour redémarrer plus de 30 minutes de hit non-stop.
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0: 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Si vous avez la ref, alors faut être là. 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Les numéro 1, on y retourne, c'est sur Énergie cet après-midi.
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Le temps d'écouter Another sur Energy. Et puis un groupe superstar qui fait plaisir en ce dimanche. Je sais qu'il y en a certains qui sont en mode révision, tout ça. Eh ben, on révise ensemble, on bosse ensemble. Avec les plus de 30 minutes de Hit Non Stop, Coldplay arrive, Clan, le Café Conron. Et puis Another.

0: enchanté.
1: Eh bah oui, enchanté Teddy Bear. Nouveauté Énergie, nouvel artiste à découvrir cet après-midi. Et parce que les classiques font aussi du bien, vos superstars sont là sur Energy pour les plus de 30 minutes de hit non-stop. Ariana Grande est prévue et puis Riviera cet après-midi.
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The Weeknd, la superstar énergie qui arrive pour les plus de 30 minutes de Hit Non-Stop cet après-midi. Il a déjà connu la scène d'Energy Music Awards. Il nous avait fait un de ses hits en live qui sera là cette année, surprise. The Weeknd et puis Estelle sur énergie.

0: Dimanche après-midi, c'est Adrien, on est sur Énergie. Il y a le groupe Katsai qui arrive pour le hit numéro 1.
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0: Le groupe Superstar nommé au Energy Music Awards en 2026. Vous pouvez voter pour les filles ou d'autres, hein, Taylor Swift, Shakira, vu qu'elle a fait l'hymne du mondial. À vous de voir. Un jour, un vote sur l'App Energy ou TF1+. Et rendez-vous le 23 octobre prochain en direct à la télé sur TF1, sur Energy aussi. D'ici là, les numéro 1, on y retourne. Lil Nas X de Calais, Miley le nouveau et Katsai sur Energy.

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0: 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Plus de 30 minutes de hit non-stop, on écoute Sean Paul et Adèle Castillon sur Énergie.
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0: Soprano sur Energy, il a fait un karaoké dans l'open space chez Energy d'ailleurs, il y a la vidéo. Ouais, les trucs et tout ça, Insta Energy, Music Only. Là on continue, Avicii qui arrive au classique et BTS, c'est plus de 30 minutes de hit non-stop en ce dimanche.
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Armin Pala arrive cet après-midi sur Energy. Mauvais Joe aussi. 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David Guetta enchaîné à Charlotte Cardin, vous appelez le 39-37. Ça peut arriver à tout moment sur Energy.

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0: Naïka sur Énergie. Naïka, c'est le hit de l'été qui a sûrement été classé dans la hitlist Énergie, hein, ça c'est clair.
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0: Hitlist Énergie tous les soirs à partir de 19h avec Marine, le récap des 40 plus gros hits à mettre dans votre playlist. Et puis d'ici là, elle, ça sera un petit peu la grande sœur des élèves de la Starac. Elle va les accompagner toute la saison au château. Eva, on va l'écouter, Eva sur Énergie en ce dimanche avec Temper City. C'est plus de 30 minutes de hit non-stop qui démarre sur Énergie.
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0: Vous êtes sur Énergie, c'est dimanche soir, bienvenue, c'est l'Euro 30 qui démarre 18h-20h tous les dimanches, on le termine ensemble ce week-end.
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0: Ouais, 18h, 20h, tous les dimanches, c'est Martin avec vous. Le classement des hits les plus diffusés en Europe par les stations Énergie. Autant vous dire que là, si vous êtes en voiture, vous rentrez de week-end, bah là, en restant sur Énergie, vous allez chanter les hits que vous connaissez par cœur quand on vous joue ici en France. Mais en plus, vous allez aussi découvrir ceux qui cartonnent en Suède, en Belgique, en Autriche, en Allemagne, en Norvège. Le premier que je vous joue, c'était leur suite, The Fate of Ophelia, qui est de retour dans le classement grâce à Énergie Norvège. Merci à eux. Numéro 30 a fait son retour dans le classement.
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0: Et juste après, je mets Olivia Dine et Another sur Énergie.

Tour d'Europe des hits ici sur Énergie avec ceux qui étaient à Milan vendredi pour la Fashion Week. Mardi, ils seront à Ibiza. Eux aussi, ils voyagent partout en Europe. Voici Another maintenant. On écoute Talk to You sur Énergie. Vous aussi, vous voyagez grâce à Énergie ce soir. Les 30 hits les plus diffusés par toutes les stations Énergie en Europe, c'est en ce moment. Le classement vient tout juste de démarrer. Donc vous tombez parfaitement que vous soyez en voiture ou déjà à la maison. Vous avez bien fait de mettre Énergie. Another maintenant. Zara Larsson, Shakira aussi juste après, numéro 27.

0: Shakira dans l'Euro 30 ce soir sur Énergie. 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Miley est dans l'Euro 30 aussi avec son nouveau hit. On l'écoute. Elle fait son entrée dans le classement directement 23e. Et je prépare aussi Taylor Swift ce soir sur Énergie.
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Miley fait son entrée dans le classement de l'Euro 30 ce soir sur Énergie. C'est son nouveau hit que vous venez d'entendre. Et là, on continue les 30 les plus diffusés par toutes les stations Énergie en Europe. Mais avant de continuer le classement, retour sur un ancien numéro 1. On est de retour en 2022 avec ce hit d'Imagine Dragons.

Jusqu'à 20h, c'est l'Euro 30 sur Énergie, les 30 hits les plus diffusés par toutes les stations Énergie en Europe. Et le prochain que je vous joue, c'est un hit que vous avez forcément entendu, vous avez dansé dessus cet été, celui du gel, qui est nommé au Energy Music Awards, hein, dans deux catégories en plus cette année, collab international et DJ de l'année. 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UGL a gagné 3 places cette semaine, on l'écoute, numéro 22. Je prépare aussi Offenbach et BTS sur Energy.

Énergie, même après un week-end de fou, je vous le dis, en mettant Énergie, il n'y a pas de fatigue. C'est Martin 19, je vous joue le classement des 30 hits les plus diffusés par toutes les stations Énergie partout en Europe. Là, si vous êtes en voiture ce soir, vous allez chanter à fond le hit de Somber. C'est l'un de mes hits préférés. C'est juste après Offenbach qui cartonne en France, en Belgique aussi. C'est numéro 19 de l'Europe.

Taylor Swift, 16e de l'Euro 30 ce soir sur Énergie. C'est dimanche, on est le 27 septembre, c'est le premier week-end d'automne. Bon, pour l'instant, il fait encore beau et chaud globalement partout en France, mais bientôt, vous aurez besoin d'un petit Alex Warren à l'appart, sous un plaid ou devant la cheminée. C'est vrai que ça nous a manqué, ce genre de petite soirée un peu posée comme ça. Alex Warren, il a fait un bond dans le classement, plus 9 places pour lui. C'est lui que je vous joue juste après Bibi Rexha, qui elle est 15e, jusqu'à 20h, les 30 hits les plus diffusés par toutes les stations Énergie en Europe. C'est ça, Énergie Euro 30. C'est tous les dimanches.

Énergie, le hit que je vous joue maintenant a clairement fait partie des hits qu'on a adoré cet été et qu'on continue de kiffer maintenant. Voici le Marseillais Ugel. Il sera l'invité du 16-19 Énergie là ce vendredi et il est ce soir dans l'Euro 30. 13e des hits les plus joués en Europe ici sur les stations Énergie.

0: Alex Warren dans l'Euro 30 ce soir sur Énergie, il est 12e. Très écouté sur Énergie Allemagne, j'adore ce hit.
1: Oh bien ça.
0: Et on continue le classement avec Olivia Rodrigo, là, sur Énergie. Vendredi, c'est qu'elle a débuté sa tournée mondiale. Et pendant le show, j'adore parce qu'elle a fait une chanson sous la pluie dans la salle. Et il y a sa robe blanche du début de concert qui s'est désintégrée pour laisser place à une seconde robe rouge. Je trouvais la mise en scène incroyable. Elle est partie pour 86 dates, donc je pense qu'il y a un vrai budget robe qui fonde sous la pluie. Je vous cache pas. Elle sera à Paris les 23 et 24 avril 2027. On l'écoute, Olivia Rodrigo, numéro 11. Et puis il y a Tame Impala qui se prépare aussi sur Énergie.
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0: Vous êtes sur Énergie, on est dans le top 10 des hits les plus joués en Europe ici sur Énergie.
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0: Et juste avant de continuer le classement, retour sur un ancien numéro 1 de l'Euro 30. Il y a 15 ans, ça va vous débloquer un souvenir. Regardez, j'appuie sur le bouton. Voici Lady Gaga, Énergie.

0: Le classement des 30 hits les plus diffusés par les radios Énergie partout en Europe, c'est jusqu'à 20h, c'est Énergie Euro 30 et c'est en ce moment, bah oui du coup. En plus là je prépare Harry Styles qui cartonne aussi bien en Autriche qu'en Allemagne, en Finlande et même en dehors de l'Europe parce qu'en ce moment il enchaîne 30 concerts au Madison Square de New York. Madison Square Garden. Il sera bientôt en France en concert, hein. Enfin bientôt, ce sera l'été prochain, 16, 17, 23 et 24 juillet à la Plénitude Arena. Évidemment, il a choisi Énergie pour ses dates en France. Harry Styles, c'est le prochain artiste que je vous joue. De Rossi, Martin Garrix, c'est 4 ça, il faut rester sur Énergie. Surtout que c'est dans même pas une minute, vous allez passer plus de temps à changer.
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C'est dimanche soir, c'est Martin avec vous. On termine le week-end ensemble avec les 30 hits les plus diffusés par toutes les stations Énergie partout en Europe. Teddy Swims, c'est 3e. Et la voici Ariana Grande maintenant sur Énergie.

0: Tumper City dans l'Euro 30 ce soir sur Énergie. Toutes les semaines, 18h-20h, c'est un classement inédit qu'on vous fait. En fait, on prend tous les hits diffusés sur Énergie, genre en Norvège, en Allemagne, en Finlande, en Belgique, vraiment toutes les stations en Europe. Ça nous donne un classement qu'on vous diffuse entre 18h et 20h sur Énergie. Voici le numéro 1.
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0: Vous avez reconnu, Shakira avec Burna Boy. C'est donc le hit le plus diffusé partout en Europe.

0: Vous êtes sur Énergie, il est pile 20h, c'est Martin avec vous.
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0: Allez, on est parti, 20h minuit tous les dimanches soirs. Je vous joue les 40 hits que vous devez connaître avant de démarrer une nouvelle semaine. Vraiment, on fait le plein de hits sur Énergie le dimanche. Il y a Gims qui arrive. Et juste avant, c'est le retour d'Angèle. Elle a annoncé une tournée partout en France en 2027. Il y a aussi 4 accords Arena. Voici son dernier hit. Peut-être que vous le découvrez maintenant sur Énergie. Ça s'appelle Une seule vie. C'est dans la hitlist Énergie numéro 40.

il y a pile un an, il a sorti son album Naufragé. Et bah, vous savez quoi, le 16 octobre, il y a la réédition qui va sortir. Naufragé, la suite. Julien Lib, bah, on l'écoute, il est 38ème de la Hitlist Énergie ce soir. Et puis juste après, je mets aussi Mauvais Joe, je sais que vous adorez son hit. C'est le dernier qui arrive sur Énergie.

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2: 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J'entends mauvais job par-ci, mauvais job par-là.
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2: Au revoir. Tout ce que tu dois retenir, c'est que l'Undertaker 2, ça sera la plus belle chose que tu vas écouter cette année, papa. En attendant.

Bon, mais Joe, c'était Wagyu dans la hitlist énergie ce soir. Je kiffe ça. Évidemment que Mauvais Joe est nommé au Energy Music Awards, c'est juste l'une des révélations de cet été. Face à lui dans la catégorie justement révélation masculine francophone de l'année, il y a Danil, Canoë, Anime ou RN Boy. 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Rendez-vous le 23 octobre aussi pour les résultats, du coup en direct sur TF1 et Energy, les Energy Music Awards. On parlait d'RN Boy, il est dans la playlist d'Energy ce soir, on l'écoute avec aussi Neka et Gims.

vous devez connaître pour terminer votre week-end. Et je peux vous dire que celui-ci, il faut le mettre dans la playlist. M Pokora, c'était son anniversaire hier. Et avant son concert au Zénith de Lille hier soir avec Energy, il y avait tous ses fans qui étaient devant la salle qui lui ont chanté joyeux anniversaire. Je trouve ça trop trop mimi. M Pokora, il est 31ème de la Hitlist Energy. Puis juste après, je prépare aussi UGL qui sera invité du 16-19 Energy vendredi.

Énergie, cette semaine, on a eu la surprise de Taylor Swift qui nous a annoncé un hit mardi pour une sortie le vendredi direct. Et bah hop, classé dans la hitlist Énergie 28ème, ça s'appelle Passion Zéro. Le hit est mieux que le titre, c'est un peu...

pour rentrer du week-end. On va faire passer le trajet plus vite là. Trajet retour avec la hitlist Énergie, c'est juste parfait. Les 40 hits que vous devez connaître pour terminer votre week-end, bah, ils sont sur Énergie. En plus, là, je vais vous jouer le dernier de Tamin Pala. Celui qu'on a découvert, évidemment, dans le film Spider-Man. C'est mon hit préféré en ce moment. Tamin Pala, juste après Son of Legend, 24e.

Énergie, Jennifer Lopez va sortir un ciné live. C'est son concert de Las Vegas qui sera au ciné le 26 novembre. En attendant de voir ça, bah on l'écoute. Elle est 20e de la hitlist Énergie, le classement des 40 plus gros hits mondiaux. Temper City arrive aussi juste après sur Énergie.

moment sur Énergie, les 40 plus gros hits mondiaux. C'est la hitlist Énergie du dimanche soir avec Farruko et Steve Aoki qui ont présenté pour la première fois ce hit en live pendant le set de Steve Aoki et la l'Ultra Miami Music Festival. Et ça a été le hit de cet été. Voici Yapake maintenant dans la hitlist Énergie numéro 18.

0: Shakira avec Burna Boy dans la Hitlist Energy. Évidemment que c'est classé dans la Hitlist Energy. Eh oui, on l'écoutait tout l'été. C'est dimanche soir, Saint-Martin. Je vous joue les 40 hits que vous devez connaître là pour terminer ce week-end comme il faut. Vous êtes peut-être dans la voiture en ce moment, en rentrant de week-end. Et oui, demain, il va falloir reprendre le taf. Je sais. Et ben, on va se motiver tous ensemble. Et d'ailleurs, cette semaine, quand vous allez rentrer du taf, ben, vous serez avec UGL dans la voiture parce qu'il est invité du 16-19 Energy vendredi. Le Marseillais UGL qui a cartonné mondialement cet été, ben, il va venir nous raconter un petit peu comment ça s'est passé. UGL, on l'écoute dans la Hitlist Energy. Vianney aussi, il est 16e, c'est maintenant.
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C'est Leftist Energy. Les 40 hits que vous devez connaître en ce moment et jusqu'à minuit, comme tous les dimanches soirs, c'est Martin avec vous. Et je vous joue maintenant le nouveau Miley que vous avez découvert sur Energy. 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Écoutez le 16-19 Energy dès demain. Ce soir, on écoute son dernier hit. Il y a aussi Mauvais Joe qui arrive juste derrière. Les hits numéro 1. Let's go.

êtes dans la hitlist Energy, c'est dimanche soir. Bienvenue, vous êtes en voiture. Vous avez les 40 meilleurs hits là pour terminer votre week-end. Voici Pilé, Mauvais Joe, vous avez déjà reconnu évidemment. Et juste après, je mets aussi Estelle que vous avez peut-être découvert sur Energy. Je suis complètement fan de son hit. Elle arrive numéro 10 de la hitlist.

C'est Martin sur Énergie. Je prépare Bozyman là dans la Eclipse Énergie. Il était hier soir dans Énergie Extravagance, comme chaque dernier samedi du mois. Il mixe sur Énergie et il va prendre dans deux semaines la direction de la Star Academy. Nouvelle saison qui va démarrer. Bozyman, juste après Eva.

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mais y a pas la dernière note. Ah non non, moi je mets pas là s'il y a pas la dernière note, je l'ai coupé. Attendez. Voilà. Ah je le remets, c'est pas grave. Hein. Sur en direct sur Énergie, on en profite. Voilà. C'est bon, on a eu la dernière. C'est la liste Énergie du dimanche soir. Avant d'en direct avec vous et ça s'entend. C'est Martin, je vous joue les meilleurs hits pour terminer le week-end avec Julien Lib qui va revenir avec la réédition de son album. Ça va sortir le 16 octobre. Julien Lib dans la liste Énergie juste après Riab, Ina et Sacha. Ça va vous motiver. Vous êtes dans la voiture, bienvenue sur Énergie. Baby.

0: 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David Guetta arrive sur Energy. Peut-être le double hit ce soir. Restez sur Energy, je prépare aussi Teddy Swims.
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jusqu'à minuit. C'est la hitlist énergie du dimanche soir. Je prépare un énorme classique de Macklemore, la classique énergie qui arrive. Et juste avant, c'est l'une des grandes sœurs de la nouvelle saison de la Starac qui va démarrer dans deux semaines. Elle va accompagner les candidats de cette nouvelle saison pour les aider. Voici Adèle Castillon. Été avec toi maintenant dans la hitlist énergie.

et pourtant vous pouvez faire des bonnes actions quand vous donnez votre sang ou votre don de plasma. Pensez-y cette semaine. Tous les sites pour donner sont sur le site de l'EFS. Voilà, ça peut être une bonne action, franchement c'est cool. La hitlist énergie continue avec les meilleurs hits. Sound of Legend arrive et juste avant voici BTS, voici Swim maintenant.

0: classique dans la Eclipse Energy, ça c'est énorme. R&B des années 2000, je me suis dit que ce serait pas mal ce soir. Voilà. Ah oui. Dernier week-end de septembre, je vous le dis, il était temps. Moi, j'ai l'impression que le mois de septembre est méga long. Ça y est, il se termine mercredi là. C'est-à-dire que la paille va tomber aussi, ça c'est cool. 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Mauvais jour arrive sur énergie, bien et Farouk aussi pour rester.
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plus en plus. Plus je l'écoute ce hit, plus je l'aime. Ben oui, c'est normal, c'est la hitlist énergie. Les 40 hits que vous devez connaître avant de démarrer une nouvelle semaine. Vous êtes peut-être en voiture en ce moment, retour de week-end. Vous inquiétez pas, c'est Martin, je m'occupe de vous. Évidemment, je vous joue Eva, ça c'est parfait pour passer une bonne soirée. Le dernier Alex Warren est très fort aussi. Ben c'est juste après dans la hitlist énergie. Jusqu'à minuit. C'est trop.

êtes sur Énergie, ça c'est le hit qui donne envie de siffler, c'est vrai, si vous êtes dans la voiture ou à la maison aussi. On va écouter Neka, One Track Mind. Et on continue avec celui qui était cette semaine chez Manu. Il a réalisé son Dream Track en direct. Je parle de Moziman, évidemment, il est trop trop fort. Energy.fr si vous voulez voir ça. Restez sur Energy, Moziman c'est maintenant. Je prépare aussi Oria et un énorme classique de Taïo Cruz dans la Hitlist Energy du dimanche soir.

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Vous êtes sur Énergie, Better Days, c'est à minuit comme chaque quatrième dimanche du mois. La Bruna, Bibi sont là en direct. Ils arrivent juste après Wanty et le tout nouveau Taylor Swift qui est sorti cette semaine. Elle l'a sorti en surprise, bah peut-être que vous le découvrez maintenant sur Énergie. Voici Passion Zéro.

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2: Yo, bonsoir à toutes, bonsoir à tous, bienvenue dans cette nouvelle édition de Better Days, nouvelle saison, nouveau Better Days. Rien ne change comme d'habitude, la Bruna toujours aussi sexy est à la réalisation.
3: Bonsoir les hommes.
2: Ça va Bruna?
3: Oui.
2: Ça fait plaisir de te retrouver.
3: Qu'est-ce qui va me sortir?
2: Rien du tout.
3: J'adore son t-shirt. Il a un t-shirt David Hasselhoff en cuir et en culotte de cuir. Alors, on a un petit problème avec.
2: Alors, il y a un truc qui a changé, c'est que. Ouais.
3: La Thibaut,
2: elle n'est plus là, elle est partie.
3: Non, elle est au week-end.
2: Oui, bon.
3: Le matin.
2: Ok, d'accord. Donc, il n'est pas là. Et là, il y a Martin.
4: Salut Bibi, salut la Bruna.
2: Alors attends, ouais. Bruna m'a dit que tu t'appelais Martin 18.
4: Non, t'as vu ça. Martin 19, j'ai upgrade cette année, tu vois.
2: Ah, c'est et Martin 19
4: non, c'est mais... Martin 19, ouais. T'as vraiment dit Martin 18 exprès?
2: Ah bon.
3: Il y avait Martin 20, Martin 18.
2: Non, mais tu.
3: Non, je ne crois pas.
4: Ah, mais c'est mon nom à l'antenne, Martin 19.
2: Mais crois pas. C'est pas ton vrai nom. Ah,
4: mais oui. C'est mon nom à l'antenne.
2: Pourquoi 19?
4: Et pourquoi pas?
2: Bah, je.
4: Et pourquoi pas, Bibi?
2: Bah, c'est pas moi qui ai choisi
3: alors,
2: ce nom.
3: Bibi et la Bruna, c'est pas nous qui avons choisi. Ah, on a été baptisés comme ça par la Dream Team Yenes.
2: Avec la Bruna, on est arrivé à Énergie il y a très longtemps, oui. La même semaine. Oh. Et on nous a donné des noms parce qu'on était tout jeunes.
4: D'accord, ok.
2: Donc, moi, on m'a appelé Bibi. C'est pas moi qui ai choisi ce nom débile.
4: Mais ça te va bien. Mais pourquoi c'est débile?
3: La Bruna, oui. Baba, Bruna.
2: Donc voilà.
4: T'as double nom.
2: On t'a expliqué, maintenant à toi, pourquoi 19?
4: Eh bien, parce qu'il fallait un nom, je me suis dit, je vais prendre dans une liste et je me suis dit, je vais demander à quelqu'un de compter. 19, ça s'est arrêté sur 19.
2: Parfait,
4: 19.
2: Très bien. Donc tu seras là tous les soirs avant Better Days?
4: Avant Better Days, je suis super content, c'est mon premier Better Days.
3: Il remplace Thibault.
4: Exactement.
2: Ouais, il le remplace avantageusement, je peux te dire.
3: Thibaut qu'on retrouve à 4 bars pour le pré-morning
4: avec
3: ses babouches et son pyjama.
2: Exactement. Ça fait plaisir. Bon, eh bien, Better Days, nous on est toujours là jusqu'à 3h du mat. Ravi de vous retrouver. Installez-vous. C'est parti.
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Peut-être que cette soirée est spéciale. Je pense qu'elle sera spéciale.

0: dépend, ça dépasse.
1: D'accord.
0: Moi, je sais que t'es plus dans ce délire afro house.
1: Ah là, j'aime bien. Là,
0: avec les voix, les
1: là,
0: vocales.
1: Là, c'est très sombre. Là, ouais. Ouais.
0: C'est pas backroom, mais
1: on n'est pas loin.
0: C'est Red Zone. Non, même pas.
1: Non, non, c'est pas Red Zone, mais bon, c'est le même esprit, quoi. Tu vois, c'est très sombre.
0: Oui, c'est dark.
1: Tu vois les accords là.
0: C'est dark.
1: Les accords sont oui. Tristes.
0: C'est tristouni.
1: Et le mec, il est emporté là.
0: Il est complètement dans il est habité, comme on dit.
1: Voilà.
0: Et dans habité, bien sûr.
1: Il y a Ab.
0: Voilà.
1: Donc on a commencé avec plein de trucs que tu as bien aimé, donc Bruna.
2: Oui, hein, oui.
1: Notamment pas mal de remix de vieux trucs. Musique is the way.
0: Le Deep Inside avec Arduino and Fire, Rapper's Delight.
1: Mais ça c'est Samy.
0: Oui.
1: C'est un morceau de Samy.
0: Mais c'est bien ce que t'as joué au début, idiot.
1: Beautiful bon. Groove, ça s'appelle.
0: Voilà.
1: Samy D. C'est très très bien, ouais. Voilà, oui, le Rapper's Delight rappé par une gonzesse, par ex-Joey Negro, Dev Lee.
0: Ah bah tiens, ça me disait Joey Negro samedi.
1: Ouais, il y a eu le nouveau Shape Shifter également. On a entendu mon morceau préféré de l'année, le B.B. Winans, Father in Heaven. Voilà.
0: Le père au paradis.
1: Un petit peu de Roger Murtock également, et puis voilà.
0: Poil patrouille est au rapport.
1: Alors, elle n'est pas au rapport, elle est en plein boulot là.
0: Oui, elle est en train de surveiller les méchants.
1: Ouais.
0: Ils sont en train de surveiller Ben de la Bac et Tac Tac, je crois.
1: Pendant qu'on surveille, on écoute Better Days.
0: Vous vous rendez compte, il y a des gars de la Bac qui sont dans leur voiture en train d'écouter Better Days et en train de surveiller.
1: Exactement.
0: C'est fou.
1: Parce que c'est
0: pas des. Je peux le dire parce que je suis une tarlouse, c'est pas des tarlouses. C'est des
1: alors,
0: hommes.
1: Et alors, de toute façon, ça ne change rien, oui.
0: Oui.
1: Bon, bah parfait.
0: Non, mais bon, c'est un métier.
1: Difficile.
0: Difficile.
1: Comme DJ, d'ailleurs, c'est très difficile.
0: Exactement. Percer dans le DJing, bon courage. Surtout aujourd'hui avec la technologie où n'importe qui peut mixer.
1: Bruna, on a pourri le morceau.
0: Oui, mais c'est toi qui l'as pourri. Ouais. Hein. Moi, j'ai pas. C'est toi la chef. Hein. C'est toi qui parle de. Moi, je n'ose pas parler avant toi.
1: En plus, je pense que j'ai dépassé mon point de mixage. Donc, je suis.
0: Tu veux que je chante?
1: Je sais pas comment on va faire.

que vous avez vu ce qu'il vient de faire. C'est un être humain malgré son allure monstrueuse.